0: this is Kurt, and this is the Power Pop Overdose Takeover right here on the Time Machine. Today, we're heading into true crate digger territory. Kansas City's Titan Records, a small independent label that quietly built one of the most impressive runs of power pop singles in the late 70s and early 80s. These weren't major label releases, no big promotional budgets, no national push. Just great songs, pressed up in small batches and shipped out to anyone who was paying attention. And if you're lucky enough to find one of those in the bins, you knew. Let's go ahead and drop the needle on Titan Records. Let's go.
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